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1: Tell me, O Muse, of that ingenious hero who traveled far and wide. 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
5: Bonjour mesdames, bonjour mesdemoiselles, bonjour messieurs. 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